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1: Ouais, on est en train de se passer. La première chaleur, ouais.